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1: Bom, alors, on va faire un peu de sol. C'est l'heure. Il est minuit et demi. Et on va faire du sol. Ok. Bien tout n'y a son. 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